0: Mesdames, messieurs, dans quelques instants, nous allons, si vous le voulez bien, reprendre plus en détail, mais c'est pas vraiment la seconde diffusion stéréophonique de quelques exemples de visite à vous en premier, mais c'est la
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10: Il fouilla dans la poche de son manteau, à la recherche d'un mouchoir, et ses doigts sentirent le contact de l'acier, les ciseaux qu'il avait dérobés dans le petit bistrot des Gitans. Il les prit, les serra dans sa main. Il regardait fixement la morte. Il n'entendait plus sa voix, cette voix d'autrefois qui ne résonnait, ne revivait plus qu'en lui, au plus profond d'elle. Il ne restait rien.

au plus profond d'elle. Au plus profond d'elle, il ne restait rien.

sautillait en légèreté sur les frissons à la façon d'une balle qui rebondit. 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

Il enlève son bras. Le mâle fait éclater dans la fête les étuis déposés, sortent des milliards de spermatozoïdes et s'y très grossir. Ils sont stockés et fécondent les œufs lorsque la fleur pond. Ces œufs sont attachés à un cordon central qu'elle fixe au toit de son nid. La ponte d'une trentaine de cordons peut totaliser jusqu'à 500 000 œufs. Pendant le mois sur la révolution, la femelle ne quitte pas son repère, ne mange pas, ne cesse de triturer les œufs. C'est impossible de faire circuler l'oagé, ainsi la respiration à travers les coques et la propreté de ses poumons.

qu'un félon d'un millimètre environ. Son évolution montre d'étranges phénomènes dont notamment accéléré 1400 fois grâce au cinéma, la torsion.

la rotation. L'embryon se forme. Et au bout de 3 semaines, on distingue bien la pieuvre en miniature dans sa coque. De grosses cellules colorées commencent à jouer. Après l'arrêt de la rotation, elle grandit encore un peu en absorbant sa boule nutritive. À l'extrémité opposée, le cœur, qui bat 100 pulsations par minute. Puis c'est l'éclosion explosive. En quelques minutes, des milliers de bébés pieuvres de 2 mm quittent leur coque. Elles bondissent à reculons. Mais le tube respiratoire peut se plier et les propulser en tous sens. Celles qui ne parviendront pas à sortir dès ce moment n'écloreront jamais.

0: Il ne faut pas qu'on s'endorme. J'ai l'impression qu'ils veulent nous débouluner.
1: Nous débouluner?
0: Parfois, dans le désert, des chouettes à bout de force s'effondrent sous la lune. Quand elles se réveillent, elles ne sont plus les mêmes. Comme si elles avaient oublié qui elles étaient.
2: Gusinde, Feuerland Nummer 10.
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Il m'écrivait d'Afrique. Il opposait le temps africain au temps européen, mais aussi au temps asiatique. Il disait qu'au XIXe siècle, l'humanité avait réglé ses comptes avec l'espace et que l'enjeu du XXe était la cohabitation des temps. À propos, saviez-vous qu'il y a des émeutes en Île-de-France ?

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3: Allô, Donald Duck? Ici Blanche-Neige. Continuez l'histoire selon le plan. Sans vous préoccuper du chien. Éliminez Mickey Mouse avec délicatesse sans délai.

0: virgule. Virgule. Point. Point virgule.
1: Point virgule.
0: Pardon.
2: Pardon. Je reprends.
0: Deux. Ouvrez les guillemets. Fermez les guillemets. Point. À la ligne.

0: Ouvrez la parenthèse. Fermez la parenthèse.
1: Bonjour, comment

Vrombissant comme un aéroplane, le sphinx tête de mort se rend à l'appel sucré des fleurs de Troène. S'il est pris, il pousse dans la main qui l'enserre ses petits cris désolés.

Mes amis, j'ai une bonne nouvelle à vous annoncer ce soir. Le gouvernement a décidé qu'à partir d'aujourd'hui, il va falloir faire plus d'attention au temps qu'il fait. Un nouveau ministre du climat vient d'être nommé et la première chose à laquelle on pourra s'attendre, c'est que demain, il va pleuvoir. Vous vous demandez peut-être pourquoi il ne pourrait pas faire beau. Le gouvernement veut que vous sachiez que le soleil n'est qu'un seul aspect du temps, que malheureusement nos moyens actuels ne nous permettent pas encore de contrôler le soleil. Ce que nous pouvons contrôler, c'est la pluie, le brouillard et le vent. Mais par contre, il n'y aura plus jamais de guerre. À partir d'aujourd'hui, si nous avons besoin de détruire un autre pays, nos fils resteront chez nous. Le temps fera tout le travail. Vous serez peut-être étonné d'apprendre que nous sommes actuellement en guerre avec un petit pays qui s'appelle l'île de Moldore. Et que depuis 2 semaines, il tombe un neige de talc si épais sur Moldore que les seuls endroits visibles sur l'île sont des yeux des macaques accrochés aux cimes des palmiers. Mais il n'y a pas une seule perte de vie humaine jusqu'ici. Les habitants de Moldore sont tous tranquillement dans leurs abris météorologiques, en train de regarder la guerre à la télévision. Maintenant, ni le président, ni moi-même peuvent s'enorgueiller pour les inventions qui ont rendu ces choses possibles. La pluie a été inventée par les Américains qui ont appris ça de Geronimo avant qu'il soit mort. Et la première pluie vraiment réussite, c'était une pluie d'acide sulfurique à Détroit en 1966. Ça brûlait des trous dans les culottes de ma sœur. L'herbe est devenue toute jaune. Mais la pluie et le soleil, c'est pas tout. Si notre pays doit pousser, nous avons besoin de fumier. Le gouvernement fait une enquête et nommera bientôt un nouveau ministre du fumier. Il est possible maintenant que quelques-uns parmi vous auront du mal à s'adapter aux changements qui vont venir. Le gouvernement veut que vous sachiez que de nouveaux bureaux, de nouveaux logements plus chers sont en train de se construire rapidement. Et que désormais notre devise sera « Personne dans la rue avant l'an 2000 ». Et pour vous aider à passer ces jours de pluie, n'oubliez pas le conseil de votre ministre du Bonheur de prendre tous les matins votre petite pilule de soleil en vente dans chaque pharmacie.

0: Et bien toi, tu seras là un peu, et moi je serai plus là. Je vous en prie, mademoiselle. Faisons semblant que je sois une mienne informée et que je sois une douce. Faisons semblant que tu sois la reine rouge. Et je crois que si tu t'asseyais sur ton derrière en te croisant les bras, tu lui ressembles tout à fait. Et si tu n'es pas sage tout de suite, c'est dans la maison du monde. Yael, qu'est-ce que tu peux voir dans le monde? Elle est exactement pareille à la personne. Mais les choses sont sans cervelle. Je peux la voir tout en dessous. Quand je grimpe sur le
1: pied.
0: Tout entière sur ta partie qui est juste derrière la cheminée. Quand notre feu se met à fumer, alors la fumée monte aussi dans cette place. Mais peut-être qu'ils font semblant pour qu'on s'imagine qu'ils allument du feu. Tiens, tu vois les livres, les livres ressemblent pas mal à nos livres, mais les mots sont à l'envers. Je le sais bien, parce que j'ai tenu une fois un de nos livres devant les livres.

cette fois-ci, nous commençons dans une cuisine. Ce qui est peut-être un lieu bien étrange pour parler des espaces infinis. Ou au contraire, n'est-ce pas un lieu étrange? Et peut-être que dans un monde auquel tout ressemble à tout, les circonvolutions des étoiles ne ressemblent pas mal aux involutions des entrailles humaines. Tout ça est en somme fait de cette même matière que nous connaissons encore si mal.

Et maintenant, je vais avoir recours à votre imagination ou à vos souvenirs. La Terre flotte dans l'espace et elle n'est pas, comme on l'imaginait au Moyen-Âge, comme tout le monde chrétien l'a cru, au centre de l'univers.

L'homme n'est pas au centre de l'univers. Sauf dans cette acception du mot où l'on peut dire que le centre est partout, que chaque homme est un centre.

Nous sommes donc sur une planète. Une planète qui dépend du soleil pour vivre. Dans les temps anciens, autrefois, nous pouvions imaginer que ce bonheur qui est le nôtre, d'exister sur une planète vivable et habitable, n'était pas tellement unique, qu'il y avait enfin, pas mal d'autres créatures qui pouvaient peut-être en profiter comme nous sur d'autres planètes. Maintenant, nous savons que ce n'est pas vrai. Nous savons, par exemple, que la Lune, qui était imaginée comme une espèce d'endroit enchanté, où les Japonais et les Chinois mettaient la grenouille qui joue des flûtes d'or du clair de lune, n'est en réalité qu'un endroit sans air et sans eau, où nous ne pouvons pas vivre une minute, sans équipement compliqué. Un désert de poussière dans lequel il n'y a rien, il n'y a pas même une goutte d'eau ou une bouffée d'air.

c'est excessivement beau de voir se rouler et se dérouler les anneaux de Saturne. Mais ce sont des mondes, on peut dire, situés dans le chaos et dans la nuit. Par conséquent, toutes ces rêveries de l'homme pouvant exister sur d'autres planètes est un mythe. Nous n'existerions que complètement reliés à la Terre, non seulement par nos corps, mais par notre technologie.

Quant aux autres univers, comme il y en a des millions, nous pouvons postuler qu'il y a des endroits agréables par-ci, par-là, et même des endroits où nous pourrions vivre, mais ils sont séparés de nous par des années de lumière, c'est-à-dire par quelque chose que notre imagination ne conçoit pas. Et c'est même très malheureux que notre imagination ne soit pas capable de le concevoir, parce que nous jonglons avec les années de lumière, comme nous jonglons avec les espaces infinis en nous imaginant que ce serait très possible d'y arriver demain. Et ne voyons pas à quel point tout ça est éloigné de notre vie très brève et des conditions, nous sommes très limités dans lesquelles, climatiquement, nous sommes habitués à vivre. Même s'il y a une réussite par hasard, sportive et scientifique, qui permettrait d'y accéder, tout ça représente une espèce d'effort suicidal comparé à la véritable vie humaine, véritablement située dans un milieu qui lui est propre.

Maintenant, une des choses les plus frappantes, c'est la mésuse que l'homme jusqu'ici a fait, d'abord innocemment, et puis moins innocemment, de la Terre. Rappelez-vous toujours qu'on nous dit qu'il y a eu un moment où un écureuil pouvait traverser du Canada à l'Amérique centrale sans poser ses petites pattes par terre.

l'espace. La manière dont on détruit les forêts, la manière dont on détourne le cours des fleuves, la manière dont on encombre des endroits qui ne sont pas faits pour porter tant d'humanité par une population beaucoup trop grande, va détruire nos ressources et changer les conditions climatiques du globe. Cette mésuse de la Terre par l'homme ne date pas d'hier. L'homme a toujours utilisé ses moyens, grands ou petits, pour faire très souvent le vide autour de lui. On peut dire que toute civilisation poussée à l'excès apporte avec elle sa némésis, qui est la destruction des lieux. Ou sinon du lieu lui-même, des lieux environnants. Vous voyez donc que la tendance n'est pas nouvelle. Seulement, évidemment, il y a eu accélération à notre époque. Grâce à l'accélération des techniques, je ne dis pas de la science est une autre affaire, mais des techniques qui sont devenues en quelque sorte les parasites de la science, nous avons de plus en plus accéléré le mouvement d'usure. Nous avons donc aussi l'immense développement du réseau routier qui a toujours été une forme de civilisation. C'est la gloire des Romains et jusqu'à ces dernières années, ça nous paraissait en effet une de leurs plus grandes gloires. On commence à se demander maintenant si cette création des routes qui était presque toujours à des usages militaires finalement n'a pas fait du tort aux vieilles constructions des pistes et des sentiers celtiques et germains qui, d'une façon plus logique, utilisaient la topographie de la Terre. Et maintenant, notre usure s'étend non seulement à la Terre, mais à l'air, que nous détruisons par l'aérosol, par les fumées, par la pollution, au point que les photographies nous montrent, par exemple, que les profils des montagnes étaient infiniment plus clairs il y a 20 ans qu'ils ne sont aujourd'hui parce que une buée s'interpose entre les lointains et nous. Nous détruisons l'eau par la pollution que nous envoyons à l'eau en partant des rivières et en partant des rivages. Et maintenant, par les efforts pour trouver du pétrole sous-marin. Les grands événements technologiques qui ont été célébrés comme glorieux il y a déjà une dizaine d'années, c'est tout de même très court, quoi. Maintenant, il faut réfléchir et hocher la tête à tout le monde.

Nous sommes donc en présence de difficultés qui, quand on y réfléchit, sont très simples. Elles sont toujours produites par l'ambition, c'est-à-dire le désir d'un pays de s'élever au-dessus de ses voisins, non pas pour le bonheur des hommes, mais pour la gloire d'une idéologie quelconque. Comme à l'époque où Mao faisait écrire sur les murs de Pékin « Tuez les oiseaux », croyant qu'on récupérait comme ça un peu de grain pour la population maoïste, mais ne se rendant pas compte qu'il détruisait les cultures. On en est revenu. Mais comme toujours, on en revient un peu plus tard. D'un côté, cette espèce de sourde violence qui consiste à vouloir s'élever à tout prix au-dessus de son voisin, et de l'autre, une sorte d'avidité, une sorte de besoin de possession, de besoin de se croire riche, de besoin de se croire en sécurité, alors que personne n'est en sécurité. La folie, sur ce point de vue, continue. Parce que les gens manquent d'imagination,

Il m'est souvent arrivé de penser à un monde tel qu'on aimerait y vivre. Et cela est si éloigné des conditions courantes de notre époque que j'ai l'impression qu'une pareille réflexion est souvent presque scandaleuse. Car remarquez que nous sommes tous censurés. Enfin, en général, beaucoup plus que nous ne croyons, nous sommes censurés par notre époque. Nous nous croyons libres parce que nous disons du mal des idéologies d'une autre époque. Mais devant les idéologies sincères ou artificielles de la nôtre, nous sommes excessivement timides.

0: Je souhaiterais vivre dans un monde sans bruit artificiel et inutile. Ça, c'est déjà.
1: Quel programme?
0: Sans vitesse. Les transports rapides étant réservés aux membres des professions indispensables ou à certains cas graves. Un monde qui placerait très haut l'idée de renouveau et très bas l'idée de nouveauté.

chimpanzé en bordure du fleuve Gambie. Avec les gorilles et les orang-outans, ils sont génétiquement plus proches de l'homme qu'ils ne le sont des autres singes. Les singes aiment jouer et certaines femelles en oublient parfois qu'elles sont mères.

En fait, il réveille en nous un archétype, oui, du fond même de notre psychisme. Nous aimons à dire que tout respire, que la terre respire. Les sciences peuvent bien multiplier les systèmes rationnels et les preuves expérimentales, elles ne nous dérangent en rien dans cette cosmologie primitive qui donne aux quatre éléments leurs fonctions essentielles.

0: Monsieur Anderson. Le message m'a été confirmé, n'y a aucun doute.
1: Bon sang, qu'est-ce qu'on fait ici?
2: Que se passe-t-il, Joanna? Dis-moi.
3: Qu'est-il arrivé à Suzanne et à Georges?
1: Mais d'où viennent ces forces? Et comment y croire?
0: Qui êtes-vous?
4: Vous savez ce que c'est?
1: Bon sang, qu'est-ce qu'on fait ici?
3: Qu'est-il arrivé à Suzanne et à Georges?
2: Et si tu essayais de les contacter par télépathie?
4: Oui, mais je ne sais pas, c'est difficile à exprimer. Je ressens quelque chose de bizarre. On dirait qu'ils ont du mal à me transmettre la concentration nécessaire.

0: Johan!
1: Attrapez-le, oh. Vite! C'est incroyable! Johan! Je n'aurais jamais pu imaginer ça.
2: N'y a aucun doute.
0: Huh?

0: Oh, Touran. Touran. Oh, pourquoi tu fais ça? Touran, Touran.
1: Kito l'avait ordonné.
0: Non.
2: Probablement que cet homme de salle faisait partie d'une secte pratiquant le cannibalisme. Malheureusement, ce n'est pas la première fois que cela arrive.
3: Est-ce qu'il s'agirait d'un maniaque qui vivrait parmi nous à l'hôpital?
2: Il venait de dévorer le cœur d'une femme morte dans un accident quelques minutes avant.
0: Non, je vous en supplie!
4: Mais vous devriez me dire ce qui vous préoccupe.
5: On a prélevé des morceaux sur des cadavres destinés au cours d'anatomie.
2: O'Brien, vous êtes un fou sanguinaire.
6: Tu as des brûlures partout. On aurait dû s'arrêter dans un hôpital.
7: Ah ouais, je sais que t'aimerais regarder ça. Tu crois que c'est un sacrifice, toi?
8: La méthode employée est celle de la reproduction.
7: Cette fois, d'après le légiste, on lui aurait arraché le cœur avec une précision chirurgicale.
9: Qu'on le réduise en bouillie ou bien qu'on le mette en pièces. John, vous êtes blessé?
10: Maintenant, nous allons procéder à la résection des veines jugulaires.
11: Celui qui a fait le coup est sûrement un fou dangereux.
12: Cela fait des années que je peine pour arriver à ce résultat.
2: Il y a eu d'autres cas dans d'autres villes dont s'occupe notre service.
13: Eh ben, vas-y! Amène-toi!
14: Et vous voulez venger votre père?
9: Incroyable histoire.
2: Si vrai, certains lui sont libres, donnant d'ailleurs son nuit. Si vrai, certains lui sont libres, donnant d'ailleurs son nuit.

0: Oui, alors nous voici ici devant des bébés lions, et je vois que vous avez mis au-dessus une grosse lampe à rayons ultraviolets.
1: Oui, parce que la luminosité de notre fauverie est très inférieure à celle des pays où vivent ces animaux, et nous compensons artificiellement, comme on le fait d'ailleurs pour les enfants des villes qui n'ont pas toujours le soleil de la plage.